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comptez sur l'aide d'un de vos collègues. Gémeaux, votre partenaire saura se mettre au diapason. Les cancers, vous devez faire un effort de concentration si vous ne voulez pas être dans le collimateur de vos supérieurs. Les lions, vous manquerez de réalisme face à une situation difficile. Les vierges, jetez un œil sur votre compte en banque avant de faire de nouvelles dépenses. Les balances, la période estivale vous offre de nombreuses occasions de sortir, de faire la fête et vous n'avez pas l'intention de passer à côté. Et les scorpions, vous penserez plus à vos vacances qu'à vos tâches quotidiennes. Sagittaire, si vous vivez en couple, vous maintiendrez un climat chaleureux au sein de votre foyer grâce à vos petites attentions et votre tendresse. Les capricornes, les planètes vont réveiller votre charme et votre sensualité. Et les verseaux, vous aurez envie de tendresse et de complicité avec votre partenaire. Enfin les poissons, donnez un coup de collier pour rattraper votre retard. Bonne journée et à demain.

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comptez sur l'aide d'un de vos collègues. Gémeaux, votre partenaire saura se mettre au diapason. Les cancers, vous devez faire un effort de concentration si vous ne voulez pas être dans le collimateur de vos supérieurs. Les lions, vous manquerez de réalisme face à une situation difficile. Les vierges, jetez un œil sur votre compte en banque avant de faire de nouvelles dépenses. Les balances, la période estivale vous offre de nombreuses occasions de sortir, de faire la fête et vous n'avez pas l'intention de passer à côté. Et les scorpions, vous penserez plus à vos vacances qu'à vos tâches quotidiennes. Sagittaire, si vous vivez en couple, vous maintiendrez un climat chaleureux au sein de votre foyer grâce à vos petites attentions et votre tendresse. Les capricornes, les planètes vont réveiller votre charme et votre sensualité. Et les verseaux, vous aurez envie de tendresse et de complicité avec votre partenaire. Enfin les poissons, donnez un coup de collier pour rattraper votre retard. Bonne journée et à demain.

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0: Bonjour à tous sur Oxygène Réunion, voici l'éphéméride de ce lundi 29 juin 2026. Nous sommes le 180e jour de l'année, il en reste 185 avant 2027. Aujourd'hui, cap sur la journée internationale des tropiques, un clin d'œil évident à notre île entre océan Indien, chaleur et biodiversité. On pense aussi à la journée mondiale de la sclérodermie, au design industriel, aux pêcheurs et à la Saint-Pierre et Saint-Paul. Belle journée à La Réunion.
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1: Bonjour à tous sur Oxygène Réunion. Ce lundi 29 juin, l'île garde un temps globalement lumineux, avec un ciel souvent bien dégagé sur les littoraux. Quelques gouttes circulent encore vers Saint-Denis, tandis que Saint-Pierre reste plus nuageuse en matinée. Les températures sont douces au réveil, autour de 20 degrés, puis montent vers 26 à 27 degrés cet après-midi. Demain, même tendance, soleil dominant et fraîcheur plus sensible dans les hauts. On garde les lunettes à portée de main, belle journée avec Oxygène Réunion.
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comptez sur l'aide d'un de vos collègues. Gémeaux, votre partenaire saura se mettre au diapason. Les cancers, vous devez faire un effort de concentration si vous ne voulez pas être dans le collimateur de vos supérieurs. Les lions, vous manquerez de réalisme face à une situation difficile. Les vierges, jetez un œil sur votre compte en banque avant de faire de nouvelles dépenses. Les balances, la période estivale vous offre de nombreuses occasions de sortir, de faire la fête et vous n'avez pas l'intention de passer à côté. Et les scorpions, vous penserez plus à vos vacances qu'à vos tâches quotidiennes. Sagittaire, si vous vivez en couple, vous maintiendrez un climat chaleureux au sein de votre foyer grâce à vos petites attentions et votre tendresse. Les capricornes, les planètes vont réveiller votre charme et votre sensualité. Et les verseaux, vous aurez envie de tendresse et de complicité avec votre partenaire. Enfin les poissons, donnez un coup de collier pour rattraper votre retard. Bonne journée et à demain.

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0: Oxygène Réunion, bonjour. En ce lundi 29 juin 2022, l'éphéméride met à l'honneur les Pierre et les Paul. Deux prénoms réunis par une fête ancienne, celle des apôtres Pierre et Paul, célébrés le même jour. Saint-Pierre, figure chère aux gens de mer, garde une résonance particulière sur nos côtes. À noter aussi, dans l'océan Indien, la fête nationale des Seychelles. Une journée entre mémoire, tradition et horizon bleu à partager avec le sourire.
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0: Et Oxygène Réunion, je vous propose tout de suite de retrouver le flash local. Bonne écoute. Bonjour à toutes et à tous sur Oxygène Réunion, il est temps de faire le point sur l'actualité de ce lundi 29 juin 2026 à La Réunion. On commence par la sécurité routière. Le week-end a été très chargé pour les forces de l'ordre sur les routes de l'île. Entre vendredi et dimanche, 499 infractions ont été relevées lors des contrôles menés par la police nationale et la gendarmerie. Bilan également lourd côté comportements à risque, avec 32 alcoolémies positives et 17 permis retirés. La police a mené 34 opérations avec 134 fonctionnaires mobilisés. Les autorités rappellent que l'alcool, les stupéfiants, le défaut d'assurance et la conduite sans permis restent au cœur des infractions constatées. Dans l'éducation, les collégiens sont encore mobilisés pour le brevet. Les épreuves écrites de la session normale se déroulent ce vendredi 26, ce lundi 29 et demain mardi 30 juin. Côté lycée, la période des oraux se poursuit, avec le grand oral programmé dans l'académie jusqu'au mercredi 1er juillet. A noter aussi, la semaine du 29 juin est consacrée à des temps d'accueil et d'information pour les lauréats du concours de recrutement des professeurs des écoles. À Saint-Paul, le Grand Boucan 2026 a fait vibrer le front de mer ce dimanche. Près de 1200 carnavaliers, plusieurs dizaines d'associations et une vingtaine de chars ont animé cette grande fête populaire, placée cette année sous le signe du surréalisme. Jusqu'à 70 000 spectateurs étaient attendus dans les rues. Un dispositif de prévention était aussi présent, avec près de 2000 éthylotests distribués pour sensibiliser les automobilistes après la fête. Dans l'Est, la solidarité continue sur le terrain. L'association Tienbo Ensemble a organisé une nouvelle maraude entre Saint-Benoît, Saint-André, Sainte-Suzanne, la Plaine des Palmistes et Sainte-Anne. Des repas ont été distribués aux personnes isolées ou en situation de précarité, avec un message fort, maintenir le lien humain au-delà de l'aide alimentaire. Dans le sud, Saint-Joseph renforce son offre de transport. Un nouveau centre d'exploitation de transport Bourbon-Fontaine a été inauguré dans la zone d'activité Les Terrasses. Le site accueille 60 salariés, dont 51 conducteurs, et doit améliorer l'organisation des transports urbains, scolaires et associatifs à Saint-Joseph et Saint-Philippe. Sport enfin, belle performance pour Léa Fontaine. La judokate réunionnaise a décroché l'argent au Grand Prix de Qingdao, en Chine, dans la catégorie des plus de 78 kilos. Une médaille importante pour son retour au plus haut niveau. Côté météo, journée plutôt lumineuse sur l'île. Soleil dominant à Saint-Pierre, ciel plus variable à Saint-Denis, avec des températures autour de 20 à 26 degrés. Bonne journée sur Oxygène Réunion. 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
1: Bonjour à tous sur Oxygène Réunion. Ce lundi 29 juin, l'île garde un temps globalement lumineux, avec un ciel souvent bien dégagé sur les littoraux. Quelques gouttes circulent encore vers Saint-Denis, tandis que Saint-Pierre reste plus nuageuse en matinée. Les températures sont douces au réveil, autour de 20 degrés, puis montent vers 26 à 27 degrés cet après-midi. Demain, même tendance, soleil dominant et fraîcheur plus sensible dans les hauts. On garde les lunettes à portée de main. Belle journée avec Oxygène Réunion.
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2: Et en ce lundi 29 juin, bonne fête aux Pierre et aux Paul. Les Béliers, célibataires, vous profiterez au maximum de votre liberté.
3: Taureau,
2: vous pourrez compter sur l'aide d'un de vos collègues.
3: Gémeaux,
2: votre partenaire saura se mettre au diapason. Les Cancers, vous devez faire un effort de concentration si vous ne voulez pas être dans le collimateur de vos supérieurs.
3: Les Lions,
2: vous manquerez de réalisme face à une situation difficile.
3: Les Vierges,
2: jetez un œil sur votre compte en banque avant de faire de nouvelles dépenses.
3: Les Balances,
2: la période estivale vous offre de nombreuses occasions de sortir, de faire la fête et vous n'avez pas l'intention de passer à côté.
3: Et les Scorpions,
2: vous penserez plus à vos vacances qu'à vos tâches quotidiennes.
3: Sagittaire,
2: si vous vivez en couple, vous maintiendrez un climat chaleureux au sein de votre foyer grâce à vos petites attentions et votre tendresse.
3: Les Capricornes,
2: les planètes vont réveiller votre charme et votre sensualité.
3: Et les Verseaux,
2: vous aurez envie de tendresse et de complicité avec votre partenaire.
3: Enfin les Poissons,
2: donnez un coup de collier pour rattraper votre retard.
3: Bonne journée et à demain.
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0: Oxygène Réunion, bonjour. En ce lundi 29 juin 2022, l'éphéméride met à l'honneur les Pierre et les Paul. Deux prénoms réunis par une fête ancienne, celle des apôtres Pierre et Paul, célébrés le même jour. Saint-Pierre, figure chère aux gens de mer, garde une résonance particulière sur nos côtes. À noter aussi, dans l'océan Indien, la fête nationale des Seychelles. Une journée entre mémoire, tradition et horizon bleu à partager avec le sourire.
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Oxygène Réunion, je vous propose tout de suite de retrouver le flash local. Bonne écoute. Bonjour à toutes et à tous sur Oxygène Réunion, il est temps de faire le point sur l'actualité de ce lundi 29 juin 2026 à La Réunion. On commence par la sécurité routière. Le week-end a été très chargé pour les forces de l'ordre sur les routes de l'île. Entre vendredi

0: Et dimanche, 499 infractions ont été relevées lors des contrôles menés par la police nationale et la gendarmerie. Bilan également lourd côté comportements à risque, avec 32 alcoolémies positives et 17 permis retirés. La police a mené 34 opérations avec 134 fonctionnaires mobilisés. Les autorités rappellent que l'alcool, les stupéfiants, le défaut d'assurance et la conduite sans permis restent au cœur des infractions constatées. Dans l'éducation, les collégiens sont encore mobilisés pour le brevet. Les épreuves écrites de la session normale se déroulent ce vendredi 26, ce lundi 29 et demain mardi 30 juin. Côté lycée, la période des oraux se poursuit, avec le grand oral programmé dans l'académie jusqu'au mercredi 1er juillet. À noter aussi, la semaine du 29 juin est consacrée à des temps d'accueil et d'information pour les lauréats du concours de recrutement des professeurs des écoles. À Saint-Paul, le Grand Boucan 2026 a fait vibrer le Front de Mer ce dimanche. Près de 1200 carnavaliers, plusieurs dizaines d'associations et une vingtaine de chars ont animé cette grande fête populaire, placée cette année sous le signe du surréalisme. Jusqu'à 70 000 spectateurs étaient attendus dans les rues. Un dispositif de prévention était aussi présent, avec près de 2000 éthylotests distribués pour sensibiliser les automobilistes après la fête. Dans l'Est, la solidarité continue sur le terrain. L'association Tienbo Ensemble a organisé une nouvelle maraude entre Saint-Benoît, Saint-André, Sainte-Suzanne, la Plaine des Palmistes et Sainte-Anne. Des repas ont été distribués aux personnes isolées ou en situation de précarité, avec un message fort, maintenir le lien humain au-delà de l'aide alimentaire. Dans le Sud, Saint-Joseph renforce son offre de transport. Un nouveau centre d'exploitation de transport Bourbon-Fontaine a été inauguré dans la zone d'activité Les Terrasses. Le site accueille 60 salariés, dont 51 conducteurs, et doit améliorer l'organisation des transports urbains, scolaires et associatifs à Saint-Joseph et Saint-Philippe. Sport enfin, belle performance pour Léa Fontaine. La judokate réunionnaise a décroché l'argent au Grand Prix de Qingdao, en Chine, dans la catégorie des plus de 78 kilos. Une médaille importante pour son retour au plus haut niveau. Côté météo, journée plutôt lumineuse sur l'île. Soleil dominant à Saint-Pierre, ciel plus variable à Saint-Denis, avec des températures autour de 20 à 26 degrés. Bonne journée sur Oxygène Réunion. 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
1: Bonjour à tous sur Oxygène Réunion. Ce lundi 29 juin, l'île garde un temps globalement lumineux, avec un ciel souvent bien dégagé sur les littoraux. Quelques gouttes circulent encore vers Saint-Denis, tandis que Saint-Pierre reste plus nuageuse en matinée. Les températures sont douces au réveil, autour de 20 degrés, puis montent vers 26 à 27 degrés cet après-midi. Demain, même tendance, soleil dominant et fraîcheur plus sensible dans les hauts. On garde les lunettes à portée de main, belle journée avec Oxygène Réunion.
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0: compter sur l'aide d'un de vos collègues. Gémeaux, votre partenaire saura se mettre au diapason. Les cancers, vous devez faire un effort de concentration si vous ne voulez pas être dans le collimateur de vos supérieurs. Les lions, vous manquerez de réalisme face à une situation difficile. Les vierges, jetez un œil sur votre compte en banque avant de faire de nouvelles dépenses. Les balances, la période estivale vous offre de nombreuses occasions de sortir, de faire la fête et vous n'avez pas l'intention de passer à côté. Et les scorpions, vous penserez plus à vos vacances qu'à vos tâches quotidiennes. Sagittaire, si vous vivez en couple, vous maintiendrez un climat chaleureux au sein de votre foyer grâce à vos petites attentions et votre tendresse. Les capricornes, les planètes vont réveiller votre charme et votre sensualité. Et les verseaux, vous aurez envie de tendresse et de complicité avec votre partenaire. Enfin les poissons, donnez un coup de collier pour rattraper votre retard. Bonne journée et à demain.
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Oxygène Réunion, bonjour. En ce lundi 29 juin 2022, l'éphéméride met à l'honneur les Pierre et les Paul. Deux prénoms réunis par une fête ancienne, celle des apôtres Pierre et Paul, célébrés le même jour. Saint-Pierre, figure chère aux gens de mer, garde une résonance particulière sur nos côtes. À noter aussi, dans l'océan Indien, la fête nationale des Seychelles. Une journée entre mémoire, tradition et horizon bleu à partager avec le sourire.

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Bonne écoute. Bonjour à toutes et à tous sur Oxygène Réunion. Il est temps de faire le point sur l'actualité de ce lundi 29 juin 2026 à La Réunion. On commence par la sécurité routière. Le week-end a été très chargé pour les forces de l'ordre sur les routes de l'île. Entre vendredi et dimanche, 499 infractions ont été relevées lors des contrôles menés par la police nationale et la gendarmerie. Bilan également lourd côté comportements à risque, avec 32 alcoolémies positives et 17 permis retirés. La police a mené 34 opérations avec 134 fonctionnaires mobilisés. Les autorités rappellent que l'alcool, les stupéfiants, le défaut d'assurance et la conduite sans permis restent au cœur des infractions constatées. Dans l'éducation, les collégiens sont encore mobilisés pour le brevet. Les épreuves écrites de la session normale se déroulent ce vendredi 26, ce lundi 29 et demain mardi 30 juin. Côté lycée, la période des oraux se poursuit, avec le grand oral programmé dans l'académie jusqu'au mercredi 1er juillet. A noter aussi, la semaine du 29 juin est consacrée à des temps d'accueil et d'information pour les lauréats du concours de recrutement des professeurs des écoles. À Saint-Paul, le Grand Boucan 2026 a fait vibrer le front de mer ce dimanche. Près de 1200 carnavaliers, plusieurs dizaines d'associations et une vingtaine de chars ont animé cette grande fête populaire, placée cette année sous le signe du surréalisme. Jusqu'à 70 000 spectateurs étaient attendus dans les rues. Un dispositif de prévention était aussi présent, avec près de 2000 éthylotests distribués pour sensibiliser les automobilistes après la fête. Dans l'Est, la solidarité continue sur le terrain. L'association Tienbo Ensemble a organisé une nouvelle maraude entre Saint-Benoît, Saint-André, Sainte-Suzanne, la Plaine des Palmistes et Sainte-Anne. Des repas ont été distribués aux personnes isolées ou en situation de précarité, avec un message fort, maintenir le lien humain au-delà de l'aide alimentaire. Dans le sud, Saint-Joseph renforce son offre de transport. Un nouveau centre d'exploitation de transport Bourbon-Fontaine a été inauguré.

0: et dans la zone d'activité les terrasses. Le site accueille 60 salariés, dont 51 conducteurs, et doit améliorer l'organisation des transports urbains, scolaires et associatifs à Saint-Joseph et Saint-Philippe. Sport enfin, belle performance pour Léa Fontaine. La judokate réunionnaise a décroché l'argent au Grand Prix de Qingdao, en Chine, dans la catégorie des plus de 78 kilos. Une médaille importante pour son retour au plus haut niveau. Côté météo, journée plutôt lumineuse sur l'île. Soleil dominant à Saint-Pierre, ciel plus variable à Saint-Denis, avec des températures autour de 20 à 26 degrés. Bonne journée sur Oxygène Réunion. 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
1: Bonjour à tous sur Oxygène Réunion. Ce lundi 29 juin, l'île garde un temps globalement lumineux, avec un ciel souvent bien dégagé sur les littoraux. Quelques gouttes circulent encore vers Saint-Denis, tandis que Saint-Pierre reste plus nuageuse en matinée. Les températures sont douces au réveil, autour de 20 degrés, puis montent vers 26 à 27 degrés cet après-midi. Demain, même tendance, soleil dominant et fraîcheur plus sensible dans les hauts. On garde les lunettes à portée de main, belle journée avec Oxygène Réunion.
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0: comptez sur l'aide d'un de vos collègues. Gémeaux, votre partenaire saura se mettre au diapason. Les cancers, vous devez faire un effort de concentration si vous ne voulez pas être dans le collimateur de vos supérieurs. Les lions, vous manquerez de réalisme face à une situation difficile. Les vierges, jetez un œil sur votre compte en banque avant de faire de nouvelles dépenses. Les balances, la période estivale vous offre de nombreuses occasions de sortir, de faire la fête et vous n'avez pas l'intention de passer à côté. Et les scorpions, vous penserez plus à vos vacances qu'à vos tâches quotidiennes. Sagittaire, si vous vivez en couple, vous maintiendrez un climat chaleureux au sein de votre foyer grâce à vos petites attentions et votre tendresse. Les capricornes, les planètes vont réveiller votre charme et votre sensualité. Et les Verseaux, vous aurez envie de tendresse et de complicité avec votre partenaire. Enfin les poissons, donnez un coup de collier pour rattraper votre retard. Bonne journée et à demain.
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1: Bonjour, l'enseignement devra s'adapter au changement climatique. Plus aucun examen n'aura lieu l'après-midi à compter de la prochaine session, a déclaré hier le ministre de l'Éducation nationale, Édouard Geffray. Il a également précisé que les bâtiments, dans le public et le privé, ne sont aujourd'hui pas suffisamment armés pour faire face à des canicules comme celles en cours en cette fin du mois de juin. 11 personnes sont mortes lorsque l'avion qui les transportait pour un baptême de parachutisme s'est écrasé hier à proximité de l'aérodrome de Nancy-Essé. Les victimes sont 5 moniteurs, 5 élèves et le pilote. Les élèves étaient un groupe d'infirmiers libéraux. Les premiers chiffres officiels commencent à remonter sur les effets de la canicule qui s'achève en France avec environ 1000 décès supplémentaires par rapport à la normale. Ils apparaissent moindres cependant qu'en 2003 selon l'agence Santé publique France. Les partis non indépendantistes ont gagné du terrain lors des élections provinciales en Nouvelle-Calédonie, les premières depuis 2019, mais ils n'atteignent pas la majorité au congrès du territoire selon les résultats provisoires du Haut Commissariat. Un homme et son fils adolescent ont été sortis des décombres par des équipes de sauveteurs américains et français près de 4 jours après le double séisme qui a frappé le Venezuela. Ce sauvetage a été réalisé à Carabaleda, une ville côtière au nord de Caracas. Le gouvernement israélien a reconnu le génocide arménien de 1915 dans un contexte de vives tensions avec la Turquie. Ankara a dénoncé une décision politique visant à couvrir les crimes commis par l'armée israélienne à l'encontre de la population palestinienne de Gaza. C'est la fin de ce flash, une très bonne journée à notre écoute.
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Oxygène Réunion, débrief à chaud du Mondial 2026, et le Canada frappe fort dans le premier 16e de finale. Victoire 0-1 face à l'Afrique du Sud au SoFi Stadium de Los Angeles, au bout d'un match longtemps fermé, tendu, presque verrouillé. Le seul but est signé Stephen Eustachio, à la 90e minute et 2 minutes de temps additionnel. Le capitaine canadien surgit à l'entrée de la surface après un ballon mal repoussé, déclenche une frappe croisée du droit et bat Ronwen Williams, pourtant énorme jusque-là dans le but sud-africain. Le fait de match, c'est cette résistance des Bafana Bafana pendant plus de 90 minutes. Williams avait tout sorti devant Cornelius, Olu Asseyi, Buchanan, puis Jonathan David. Mais le Canada a insisté, a usé son adversaire et a fini par trouver la faille au meilleur moment. Le joueur du match, c'est Stephen Eustachio. Capitaine, patron du milieu, buteur décisif, il envoie son pays en 8e de finale pour une qualification historique. Conséquence directe au tableau, l'Afrique du Sud quitte la compétition après un parcours courageux et le Canada poursuit sa route. Prochaine étape pour les Canucks, un 8e contre le vainqueur de Pays-Bas-Maroc. Ici Oxygène Réunion, prochaine échéance du Mondial, Brésil-Japon, ce lundi à 19h.

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1: Et ce dimanche 28 juin, le tiercé quarté Quinté Plus aura lieu sur l'hippodrome de Saint-Cloud. Une épreuve de trot attelé, 2400 mètres à parcourir. L'handicap d'été qui partira à 15h20 cet après-midi avec 16 partants. Voici les favoris du jour. Le 4, Shriara. Le 7, Marina Leda. Le 9, Miss Tarken. Le 12, Bella Memoria. Le 2, Niagara. On complète cette combinaison avec le 5, Most Glamorous. Le 3, Dalakir. Le 11, Wimagaté. Notez le 4, le 7, le 9, le 12, le 2, le 5, le 3 et le 11. Le jeu simple avec le 4 gagnant, le 7 et le 9 en placé. 4, 7, 9, 12, 2, 5, 3 et 11. Bonne chance et à demain.
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Oxygène Réunion, je vous propose tout de suite de retrouver le flash local. Bonne écoute. Bonjour à toutes et à tous sur Oxygène Réunion, il est temps de faire le point sur l'actualité de ce lundi 29 juin 2026 à La Réunion. On commence par la sécurité routière. Le week-end a été très chargé pour les forces de l'ordre sur les routes de l'île. Entre vendredi et dimanche, 499 infractions ont été relevées lors des contrôles menés par la police nationale et la gendarmerie. Bilan également lourd côté comportements à risque, avec 32 alcoolémies positives et 17 permis retirés. La police a mené 34 opérations avec 134 fonctionnaires mobilisés. Les autorités rappellent que l'alcool, les stupéfiants, le défaut d'assurance et la conduite sans permis restent au cœur des infractions constatées. Dans l'éducation, les collégiens sont encore mobilisés pour le brevet. Les épreuves écrites de la session normale se déroulent ce vendredi 26, ce lundi 29 et demain mardi 30 juin. Côté lycée, la période des oraux se poursuit, avec le grand oral programmé dans l'académie jusqu'au mercredi 1er juillet. A noter aussi, la semaine du 29 juin est consacrée à des temps d'accueil et d'information pour les lauréats du concours de recrutement des professeurs des écoles. À Saint-Paul, le Grand Boucan 2026 a fait vibrer le Front de Mer ce dimanche. Près de 1200 carnavaliers, plusieurs dizaines d'associations et une vingtaine de chars ont animé cette grande fête populaire, placée cette année sous le signe du surréalisme. Jusqu'à 70 000 spectateurs étaient attendus dans les rues. Un dispositif

0: de prévention était aussi présent, avec près de 2000 éthylotests distribués pour sensibiliser les automobilistes après la fête. Dans l'Est, la solidarité continue sur le terrain. L'association Tienbo Ensemble a organisé une nouvelle maraude entre Saint-Benoît, Saint-André, Sainte-Suzanne, la Plaine des Palmistes et Sainte-Anne. Des repas ont été distribués aux personnes isolées ou en situation de précarité, avec un message fort, maintenir le lien humain au-delà de l'aide alimentaire. Dans le Sud, Saint-Joseph renforce son offre de transport. Un nouveau centre d'exploitation de transport Bourbon-Fontaine a été inauguré dans la zone d'activité Les Terrasses. Le site accueille 60 salariés, dont 51 conducteurs, et doit améliorer l'organisation des transports urbains, scolaires et associatifs à Saint-Joseph et Saint-Philippe. Sport enfin, belle performance pour Léa Fontaine. La judokate réunionnaise a décroché l'argent au Grand Prix de Qingdao, en Chine, dans la catégorie des plus de 78 kilos. Une médaille importante pour son retour au plus haut niveau. Côté météo, journée plutôt lumineuse sur l'île. Soleil dominant à Saint-Pierre, ciel plus variable à Saint-Denis, avec des températures autour de 20 à 26 degrés. Bonne journée sur Oxygène Réunion. 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
1: Bonjour à tous sur Oxygène Réunion. Ce lundi 29 juin, l'île garde un temps globalement lumineux, avec un ciel souvent bien dégagé sur les littoraux. Quelques gouttes circulent encore vers Saint-Denis, tandis que Saint-Pierre reste plus nuageuse en matinée. Les températures sont douces au réveil, autour de 20 degrés, puis montent vers 26 à 27 degrés cet après-midi. Demain, même tendance, soleil dominant et fraîcheur plus sensible dans les hauts. On garde les lunettes à portée de main. Belle journée avec Oxygène Réunion.
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1: Et ce dimanche 28 juin, le tiercé Quinté Plus aura lieu sur l'hippodrome de Saint-Cloud. Une épreuve de trot attelé, 2400 mètres à parcourir. L'handicap d'été qui partira à 15h20 cet après-midi avec 16 partants. Voici les favoris du jour. Le 4, Shriara. Le 7, Marina Leda. Le 9, Miss Tarken. Le 12, Bella Memoria. Le 2, Niagara. On complète cette combinaison avec le 5, Most Glamorous. Le 3, Dalakir. Le 11, Wimagaté. Notez le 4, le 7, le 9, le 12, le 2, le 5, le 3 et le 11. Le jeu simple avec le 4 gagnant, le 7 et le 9 en placé. 4, 7, 9, 12, 2, 5, 3 et 11. Bonne chance et à demain.
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1: Bonjour, l'enseignement devra s'adapter au changement climatique. Plus aucun examen n'aura lieu l'après-midi à compter de la prochaine session, a déclaré hier le ministre de l'Éducation nationale, Édouard Geffray. Il a également précisé que les bâtiments, dont le public et le privé, ne sont aujourd'hui pas suffisamment armés pour faire face à des canicules comme celles en cours en cette fin du mois de juin. 11 personnes sont mortes lorsque l'avion qui les transportait pour un baptême de parachutisme s'est écrasé hier à proximité de l'aérodrome de Nancy-Essey. Les victimes sont 5 moniteurs, 5 élèves et le pilote. Les élèves étaient un groupe d'infirmiers libéraux. Les premiers chiffres officiels commencent à remonter sur les effets de la canicule qui s'achève en France avec environ 1000 décès supplémentaires par rapport à la normale. Ils apparaissent moindres cependant qu'en 2003 selon l'agence Santé publique France. Les partis non indépendantistes ont gagné du terrain lors des élections provinciales en Nouvelle-Calédonie, les premières depuis 2019, mais ils n'atteignent pas la majorité au congrès du territoire selon les résultats provisoires du Haut Commissariat. Un homme et son fils adolescent ont été sortis des décombres par des équipes de sauveteurs américains et français près de 4 jours après le double séisme qui a frappé le Venezuela. Ce sauvetage a été réalisé à Carabaleda, une ville côtière au nord de Caracas. Le gouvernement israélien a reconnu le génocide arménien de 1915 dans un contexte de vives tensions avec la Turquie. Ankara a dénoncé une décision politique visant à couvrir les crimes commis par l'armée israélienne à l'encontre de la population palestinienne de Gaza. C'est la fin de ce flash, une très bonne journée à notre écoute.
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0: 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Oxygène Réunion, débrief à chaud du Mondial 2026, et le Canada frappe fort dans le premier 16e de finale. Victoire 0-1 face à l'Afrique du Sud au SoFi Stadium de Los Angeles, au bout d'un match longtemps fermé, tendu, presque verrouillé. Le seul but est signé Stephen Eustachio, à la 90e minute et 2 minutes de temps additionnel. Le capitaine canadien surgit à l'entrée de la surface après un ballon mal repoussé, déclenche une frappe croisée du droit et bat Ronwen Williams, pourtant énorme jusque-là dans le but sud-africain. Le fait de match, c'est cette résistance des Bafana Bafana pendant plus de 90 minutes. Williams avait tout sorti devant Cornelius, Oluwaseyi, Buchanan, puis Jonathan David. Mais le Canada a insisté, a usé son adversaire et a fini par trouver la faille au meilleur moment. Le joueur du match, c'est Stephen Eustachio. Capitaine, patron du milieu, buteur décisif, il envoie son pays en 8e de finale pour une qualification historique. Conséquence directe au tableau, l'Afrique du Sud quitte la compétition après un parcours courageux et le Canada poursuit sa route. Prochaine étape pour les Canucks, un 8e contre le vainqueur de Pays-Bas-Maroc. Ici Oxygène Réunion, prochaine échéance du Mondial, Brésil-Japon, ce lundi à 19h.
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1: Et ce dimanche 28 juin, le tiercé quarté Quintet Plus aura lieu sur l'hippodrome de Saint-Cloud. Une épreuve de trot attelé, 2400 mètres à parcourir. L'handicap d'été qui partira à 15h20 cet après-midi avec 16 partants. Voici les favoris du jour. Le 4, Shriara. Le 7, Marina Leda. Le 9, Mr. Kun. Le 12, Bella Memoria. Le 2, Niagaro. On complète cette combinaison avec le 5, Most Glamorous. Le 3, Dalakir. Le 11, Wimagaté. Notez le 4, le 7, le 9, le 12, le 2, le 5, le 3 et le 11. Le jeu simple avec le 4 gagnant, le 7 et le 9 en placé. 4, 7, 9, 12, 2, 5, 3 et 11. Bonne chance et à demain.
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Oxygène Réunion, cap sur les bleus au Mondial 2026. La France avance fort, très fort. 3 matchs, 3 victoires, 9 points et une première place nette dans le groupe I. Après le 3-1 contre le Sénégal, puis le 3-0 face à l'Irak, les hommes de Didier Deschamps ont frappé un grand coup vendredi à Boston, victoire 4-1 contre la Norvège. L'homme brûlant, c'est Ousmane Dembélé, auteur d'un triplé express dans la foulée de son premier but mondial inscrit face à l'Irak. Kylian Mbappé reste lui aussi au rendez-vous, décisif dès les deux premiers matchs. Bradley Barcola et Désiré Doué ont également marqué, preuve que le danger vient de partout. Dans le camp français, l'ambiance est celle d'un groupe lancé, mais le staff garde le cap car le niveau va monter. Prochain obstacle, la Suède en 16e de finale. 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

0: 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Bonjour à tous. Flash Mondial 2026 sur Oxygène Réunion. La phase à élimination directe est lancée et le Canada a frappé le premier hier à Los Angeles en sortant l'Afrique du Sud 1-0. Un ticket pour les huitièmes, arraché au bout d'un match fermé et une nouvelle page écrite pour le pays co-organisateur. Côté bleu, le signal est fort. La France a bouclé son groupe I en tête, 9 points sur 9, 10 buts marqués, seulement 2 encaissés. Dernier coup d'éclat vendredi à Boston, victoire 4-1 contre la Norvège avec un triplé retentissant d'Ousmane Dembélé. La Norvège termine deuxième, le Sénégal troisième après son 5-0 contre l'Irak et poursuit aussi sa route. Dans les autres groupes, l'Argentine a terminé première du groupe J après son 3-1 contre la Jordanie. La Colombie a gardé la tête du groupe K après le 0-0 face au Portugal, tandis que la RD Congo s'est qualifiée en battant l'Ouzbékistan 3-1. À l'infirmerie, coup dur pour l'Allemagne avec Nico Schlotterbeck forfait jusqu'à la fin du tournoi. La Suède, futur adversaire des Bleus, perd aussi Isaac Hien. Aujourd'hui, grosse affiche à Houston, Brésil-Japon à 19h, puis Allemagne-Paraguay à 22h30. Et demain, France-Suède à 23h. Rendez-vous demain sur Oxygène Réunion pour le prochain Flash.
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1: Et ce dimanche 28 juin, le tiercé quarté Quinté Plus aura lieu sur l'hippodrome de Saint-Cloud. Une épreuve de trot attelé, 2400 mètres à parcourir. L'handicap d'été qui partira à 15h20 cet après-midi avec 16 partants. Voici les favoris du jour. Le 4, Shriara. Le 7, Marina Leda. Le 9, Mistarken. Le 12, Bella Memoria. Le 2, Niagara. On complète cette combinaison avec le 5, Most Glamorous. Le 3, Dalakir. Le 11, Wimagaté. Notez le 4, le 7, le 9, le 12, le 2, le 5, le 3 et le 11. Le jeu simple avec le 4 gagnant, le 7 et le 9 en placé. 4, 7, 9, 12, 2, 5, 3 et 11. Bonne chance et à demain.
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0: Il est l'heure des infos, nationales et internationales, sur Oxygène Réunion. Bonne écoute.
1: Bonjour, une grande partie de la France voit se terminer un épisode caniculaire historique de

0: par l'Assemblée nationale à partir de demain. Le tueur en série Francis Holm a fait appel de son renvoi devant la cour d'assises des Hauts-de-Seine pour le meurtre de Jean-Joseph Clément. Ce réparateur en machine agricole avait été retrouvé mort, le visage ensanglanté, le 8 août 1989 à Bédary, dans le Vaucluse. Un incendie d'immeuble a fait une vingtaine de blessés à Valence, dont 14 en urgence relative. Tôt ce matin, la piste d'un incendie criminel est fortement privilégiée par les enquêteurs. Le rappeur Mamadou Coulibaly, mieux connu sous son nom d'artiste Dooms, est jugé aujourd'hui devant le tribunal correctionnel de Paris pour violence habituelle perpétrée entre 2017 et 2025 au préjudice de son ex-compagne, l'actrice Adèle Exarchopoulos. C'est la cinquième fois qu'il comparaît devant le tribunal pour des faits de violence conjugale sur conjoint ou ex-conjoint. Il avait écopé en février dernier de 8 mois de prison avec sursis pour violence conjugale sur sa compagne actuelle. C'est la fin de ce flash, une très bonne journée à notre écoute.
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Oxygène Réunion, débrief à chaud du Mondial 2026, et le Canada frappe fort dans le premier 16e de finale. Victoire 0-1 face à l'Afrique du Sud au SoFi Stadium de Los Angeles, au bout d'un match longtemps fermé, tendu, presque verrouillé. Le seul but est signé Stephen Eustachio, à la 90e minute et 2 minutes de temps additionnel. Le capitaine canadien surgit à l'entrée de la surface après un ballon mal repoussé, déclenche une frappe croisée du droit et bat Ronwen Williams, pourtant énorme jusque-là dans le but sud-africain. Le fait de match, c'est cette résistance des Bafana Bafana pendant plus de 90 minutes. Williams avait tout sorti devant Cornelius, Oluwaseyi, Buchanan, puis Jonathan David. Mais le Canada a insisté, a usé son adversaire et a fini par trouver la faille au meilleur moment. Le joueur du match, c'est Stephen Eustachio. Capitaine, patron du milieu, buteur décisif, il envoie son pays en 8e de finale pour une qualification historique. Conséquence directe au tableau, l'Afrique du Sud quitte la compétition après un parcours courageux et le Canada poursuit sa route. Prochaine étape pour les Canucks, un 8e contre le vainqueur de Pays-Bas-Maroc. Ici Oxygène Réunion, prochaine échéance du Mondial, Brésil-Japon, ce lundi à 19h.

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Oxygène Réunion, cap sur les Bleus au Mondial 2026. La France avance fort, très fort. 3 matchs, 3 victoires, 9 points et une première place nette dans le groupe I. Après le 3-1 contre le Sénégal, puis le 3-0 face à l'Irak, les hommes de Didier Deschamps ont frappé un grand coup vendredi à Boston. Victoire 4-1 contre la Norvège. L'homme brûlant, c'est Ousmane Dembélé, auteur d'un triplé express dans la foulée de son premier but mondial inscrit face à l'Irak. Kylian Mbappé reste lui aussi au rendez-vous, décisif dès les deux premiers matchs. Bradley Barcola et Désiré Doué ont également marqué, preuve que le danger vient de partout. Dans le camp français, l'ambiance est celle d'un groupe lancé, mais le staff garde le cap car le niveau va monter. Prochain obstacle, la Suède en 16e de finale. 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

0: 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Bonjour à tous, Flash Mondial 2026 sur Oxygène Réunion. La phase à élimination directe est lancée et le Canada a frappé le premier hier à Los Angeles en sortant l'Afrique du Sud 1-0. Un ticket pour les huitièmes, arraché au bout d'un match fermé et une nouvelle page écrite pour le pays co-organisateur. Côté bleu, le signal est fort. La France a bouclé son groupe I en tête, 9 points sur 9, 10 buts marqués, seulement 2 encaissés. Dernier coup d'éclat vendredi à Boston, victoire 4-1 contre la Norvège avec un triplé retentissant d'Ousmane Dembélé. La Norvège termine deuxième, le Sénégal troisième après son 5-0 contre l'Irak et poursuit aussi sa route. Dans les autres groupes, l'Argentine a terminé première du groupe J après son 3-1 contre la Jordanie. La Colombie a gardé la tête du groupe K après le 0-0 face au Portugal, tandis que la RD Congo s'est qualifiée en battant l'Ouzbékistan 3-1. À l'infirmerie, coup dur pour l'Allemagne avec Nico Schlotterbeck forfait jusqu'à la fin du tournoi. La Suède, futur adversaire des Bleus, perd aussi Isaac Hien. Aujourd'hui, grosse affiche à Houston, Brésil-Japon à 19h, puis Allemagne-Paraguay à 22h30. Et demain, France-Suède à 23h. Rendez-vous demain sur Oxygène Réunion pour le prochain flash.
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Oxygène Réunion, chronique bleue, cap sur les matchs couperets. La France arrive lancée en 16e de finale du Mondial 2026. Première du groupe I, elle a signé 3 victoires, 3-1 contre le Sénégal, 3-0 face à l'Irak, puis 4-1 contre la Norvège. Le dernier match a marqué les esprits avec un triplé d'Ousmane Dembélé, en pleine confiance, et un but de Désiré Doué dans le temps additionnel. Autour de Kylian Mbappé, capitaine et toujours décisif, les Bleus affichent une puissance offensive impressionnante avec 10 buts déjà inscrits. Didier Deschamps peut s'appuyer sur un groupe riche, entre cadres expérimentés et jeunes qui répondent présents, même si l'équilibre défensif reste le chantier avant la phase à élimination directe. Prochain obstacle, la Suède, solide, dangereuse en transition, mais privée d'un cadre défensif majeur. France-Suède, c'est mardi 30 juin à New York, à 1h mercredi à La Réunion, à suivre avec Oxygène Réunion.

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0: 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Bonjour à tous. Flash Mondial 2026 sur Oxygène Réunion. La phase à élimination directe est lancée et le Canada a frappé le premier hier à Los Angeles en sortant l'Afrique du Sud 1-0. Un ticket pour les huitièmes, arraché au bout d'un match fermé et une nouvelle page écrite pour le pays co-organisateur. Côté bleu, le signal est fort. La France a bouclé son groupe I en tête, 9 points sur 9, 10 buts marqués, seulement 2 encaissés. Dernier coup d'éclat vendredi à Boston, victoire 4-1 contre la Norvège avec un triplé retentissant d'Ousmane Dembélé. La Norvège termine deuxième, le Sénégal troisième après son 5-0 contre l'Irak et poursuit aussi sa route. Dans les autres groupes, l'Argentine a terminé première du groupe J après son 3-1 contre la Jordanie. La Colombie a gardé la tête du groupe K après le 0-0 face au Portugal, tandis que la RD Congo s'est qualifiée en battant l'Ouzbékistan 3-1. À l'infirmerie, coup dur pour l'Allemagne avec Nico Schlotterbeck forfait jusqu'à la fin du tournoi. La Suède, futur adversaire des Bleus, perd aussi Isaac Hien. Aujourd'hui, grosse affiche à Houston, Brésil-Japon à 19h, puis Allemagne-Paraguay à 22h30. Et demain, France-Suède à 23h. Rendez-vous demain sur Oxygène Réunion pour le prochain flash.
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0: 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Oxygène Réunion, cap sur Houston pour un 16e de finale brûlant. Brésil-Japon ce soir au Energy Stadium. En jeu direct, une place en 8e face au vainqueur de Côte d'Ivoire-Norvège. La Seleção arrive lancée, première du groupe C avec 7 points, après 1-1 contre le Maroc, puis 2-3-0 face à Haïti et l'Écosse. Le Japon, deuxième du groupe F, est invaincu, avec notamment 2-2 contre les Pays-Bas et 4-0 face à la Tunisie. Côté 11, le Brésil devrait aligner Alisson, Danilo, Marquinhos, Gabriel, Douglas Santos, Casemiro, Bruno Guimaraes, Ryan, Paqueta, Vinicius et Matheus Cunha. Le Japon répondrait avec Suzuki, Ito, Tomiyasu, Itakura, Sugawara, Tanaka, Kamada, Nakamura, Doan, Maeda et Ueda. Vinicius, 4 buts, sera l'homme à surveiller. Rafinha est forfait, Kubo aussi. Itakura reste incertain, aucune suspension majeure signalée. Historique favorable au Brésil, 11 victoires en 14 duels, mais le Japon a gagné 3-2 en octobre. Brésil-Japon à vivre ce soir sur Oxygène Réunion, coup d'envoi à 21h.
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0: Oxygène Réunion, je vous propose tout de suite de retrouver le flash local. Bonne écoute. La chanfro sur Oxygène Réunion, bonjour à toutes et à tous. Ce lundi 29 juin 2026, l'actualité démarre sur les routes de Lille avec un bilan chargé pour le week-end. Entre le 26 et le 28 juin, la police nationale a mené 34 opérations de sécurisation et de sécurité routière avec 134 policiers mobilisés. Résultat, 332 infractions relevées, dont 38 délits. Dans le détail, 6 conduites sous alcool, 3 sous stupéfiants, 19 défauts d'assurance et 10 défauts de permis. Les gendarmes ont également multiplié les contrôles, avec 167 infractions constatées, 17 permis retirés et 7 véhicules placés en fourrière administrative. Le rappel est clair, prudence et responsabilité au volant restent plus que jamais de mise. Santé maintenant. L'ARS appelle les voyageurs à la vigilance avant les départs vers Madagascar. Depuis le début de l'année, 20 cas de Mpox ont été recensés à La Réunion, la majorité liée à des contacts intimes lors de séjours récents à Madagascar où le virus circule encore activement. L'agence recommande la vaccination aux personnes les plus exposées et rappelle qu'en cas de symptômes retour, il faut contacter rapidement un médecin ou le SAMU Centre 15 et s'isoler dans l'attente d'un avis médical. Environnement, la Civis lance une nouvelle campagne avec Runeo pour rappeler que laver sa voiture au tuyau, chez soi, dans la cour, dans la rue, est interdit. En cause, les eaux de ruissellement chargées d'huile, d'hydrocarbures ou de métaux lourds qui peuvent polluer les sols et les nappes. L'intercommunalité encourage les automobilistes à privilégier les stations de lavage, certaines pouvant récupérer jusqu'à 80% de l'eau utilisée. Autre sujet environnemental, l'océan réunionnais devient de plus en plus bruyant. Des scientifiques alertent sur l'impact du trafic maritime sur les baleines, les dauphins et les autres mammifères marins. Le bruit des cargos peut perturber leur déplacement, leur alimentation et leur reproduction. Des travaux de cartographie sont en cours pour identifier les zones sensibles et réfléchir à des solutions comme l'adaptation des routes maritimes ou des limitations de vitesse. À Saint-Paul, le Grand Boucan a enflammé le front de mer dimanche. Des milliers de carnavaliers et de spectateurs ont profité des chars, des artistes, du spectacle de feu et de l'embrasement du roi Dodo. Pour accompagner la fête, près de 2000 éthylotests ont été distribués gratuitement aux automobilistes. Solidarité enfin, l'opération Carrosse fait son retour dès aujourd'hui dans plusieurs communes. Pendant 12 jours, l'association Action Solidarité Réunionnaise prévoit de distribuer entre 6 et 8 tonnes de carcasses de poulet par jour, avec des points de distribution annoncés progressivement. Côté ciel, après une nuit bien arrosée, le soleil fait son retour sur une bonne partie de l'île. Bonne journée sur Oxygène Réunion.
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0: 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Oxygène Réunion, cap sur Houston pour un 16e de finale brûlant. Brésil-Japon ce soir au Energy Stadium. En jeu direct, une place en 8e face au vainqueur de Côte d'Ivoire-Norvège. La Seleção arrive lancée, première du groupe C avec 7 points, après 1-1 contre le Maroc, puis 2-3-0 face à Haïti et l'Écosse. Le Japon, deuxième du groupe F, est invaincu, avec notamment 2-2 contre les Pays-Bas et 4-0 face à la Tunisie. Côté 11, le Brésil devrait aligner Alisson, Danilo, Marquinhos, Gabriel, Douglas Santos, Casemiro, Bruno Guimaraes, Ryan, Paqueta, Vinicius et Mateus Cunha. Le Japon répondrait avec Suzuki, Ito, Tomiyasu, Itakura, Sugawara, Tanaka, Kamada, Nakamura, Doan, Maeda et Ueda. Vinicius, 4 buts, sera l'homme à surveiller. Rafinha est forfait, Kubo aussi. Itakura reste incertain, aucune suspension majeure signalée. Historique favorable au Brésil, 11 victoires en 14 duels, mais le Japon a gagné 3-2 en octobre. Brésil-Japon à vivre ce soir sur Oxygène Réunion, coup d'envoi à 21h.
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1: Bonjour, une grande partie de la France voit se terminer un épisode caniculaire historique de 11 jours, même si le risque d'orage persiste. La vigilance orange a été levée dans toute l'île de France et 9 départements de l'Est. Météo France maintient néanmoins ce niveau d'alerte dans 3 départements du Sud-Est et la Corse. Avocats, magistrats et plusieurs organisations de la société civile sont appelés à se mobiliser dans plusieurs villes de France pour dénoncer le manque de moyens de la justice. Les manifestants demandent aussi le retrait de la réforme de la justice criminelle portée par le garde des Sceaux Gérald Darmanin qui doit être examinée par l'Assemblée nationale à partir de demain. Le tueur en série Francis Holm a fait appel de son renvoi devant la cour d'assises des Hauts-de-Seine pour le meurtre de Jean-Joseph Clément. Ce réparateur en machine agricole avait été retrouvé mort, le visage ensanglanté, le 8 août 1989 à Bédarrides dans le Vaucluse. Un incendie d'immeuble a fait une vingtaine de blessés à Valence, dont 14 en urgence relative. Tôt ce matin, la piste d'un incendie criminel est fortement privilégiée par les enquêteurs. Le rappeur Mamadou Coulibaly, mieux connu sous son nom d'artiste Dooms, est

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0: 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Oxygène Réunion, cap sur Houston pour un 16e de finale brûlant. Brésil-Japon ce soir au Energy Stadium. En jeu direct, une place en 8e face au vainqueur de Côte d'Ivoire-Norvège. La Seleção arrive lancée, première du groupe C avec 7 points, après 1-1 contre le Maroc, puis 2-3-0 face à Haïti et l'Écosse. Le Japon, deuxième du groupe F, est invaincu, avec notamment 2-2 contre les Pays-Bas et 4-0 face à la Tunisie. Côté 11, le Brésil devrait aligner Alisson, Danilo, Marquinhos, Gabriel, Douglas Santos, Casemiro, Bruno Guimaraes, Ryan, Paqueta, Vinicius et Mateus Cunha. Le Japon répondrait avec Suzuki, Ito, Tomiyasu, Itakura, Sugawara, Tanaka, Kamada, Nakamura, Doan, Maeda et Ueda. Vinicius, 4 buts, sera l'homme à surveiller. Rafinha est forfait, Kubo aussi. Itakura reste incertain, aucune suspension majeure signalée. Historique favorable au Brésil, 11 victoires en 14 duels, mais le Japon a gagné 3-2 en octobre. Brésil-Japon à vivre ce soir sur Oxygène Réunion, coup d'envoi à 21h.
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